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1: Bonsoir.

0: ici. DJ Moïse, toujours heureux de vous accompagner. Chaque week-end, c'est toujours spécial. Côté musique, je parle côté musique, bien sûr. Je déniche parce que je fouille beaucoup, un peu comme un archéologue, quand on doit bâtir, quand on doit de moins nos chenilles, et on y en a, tu sais. Je sais pas si vous regardez des fois sur le Canal D, il y a des chercheurs d'opale, des chercheurs d'or, c'est très intéressant. Ils mettent beaucoup, beaucoup de leur temps, de leur sueur, de leur effort pour trouver quelques pépites d'or. C'est pareil pour moi dans la semaine. Je fouille un peu sur l'Internet, dans les marchés aux puces, dans les magasins de disques spécialisés pour DJ. C'est cher, par exemple. Dans des boutiques vinyles usagées. Il y en a beaucoup à Montréal. Quelques-uns à Québec. Il y en a pas beaucoup. Je fouille, j'appelle, je téléphone. J'essaie d'être au courant des dernières tendances en matière de remix, bien sûr. Non pas les dernières pièces sorties du palmarès dance music américaine, non. Plutôt, nous, je cherche chez nous des pépites d'or, c'est en fouillant beaucoup sur le net, parce qu'aujourd'hui c'est facile avec les DJ qui sont connectés un peu partout dans le monde, qui offrent souvent le remix, des fois bon, des fois pas bon, des fois moyen. J'essaie de vous trouver les meilleurs, puis de vous les faire écouter ici dans ce programme incontournable pour la dance music. Donc, et nous, à partir de 22h30, nous aurons le spotlight, 3 spotlights, toujours divertissants, pas trop longs, souvent en bas de 4 minutes, des fois 3 minutes. De quoi, nous, tu dis, Inyo Mogwitcha, tu dis, et nous, Shabby Mogwitme, la radio, tu sais, de quoi mettre de la vie, seulement de la vie, c'est de la musique, c'est belle fun, mais ça prend de la vie en arrière de ça. Donc, je vous invite à 22h30 à écouter le premier Spotlight. De plus, l'émission, comme à l'habitude, diffusée chaque week-end avec nos partenaires radio qui rejoignent toutes les communautés, dont celle de ma nation. Je suis de Ouachat en passant. Nous sommes diffusés à travers toutes les communautés Innu. Chez les Atikamekw aussi, à Dagmewit, que je remercie énormément. Ils apprécient beaucoup le dance et le disco, c'est cette communauté-là. Je parle des 3 communautés, bien sûr. Anishinaabeg, je suis allé faire un tour l'an dernier, faire un mariage. Naskapi, ça, c'est un classique. Mohonut, Natwashish, Yatcha, good evening, Ridot, Natwashish, Mike Naskapi. Mac Wendat, Nedetje, Wendake, qui couvre l'ensemble de la ville du Québec jusqu'à Lévis 5 fois. Donc, pour les Innus ou les autres nations qui vivent dans la ville, aucun problème. Poignez-nous le Wendake 103. Vous allez être servi. Donc, c'est parti. On monte le volume. Le party mix à la maison débute à l'instant. C'est parti, baby.
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1: Hey, on dirait qu'il y a du downtown à Wahatcha. Bienvenue, Minette Pégor. Bonsoir, Lilagnon. Bienvenue. Bienvenue, Minette, quand même. Tchaino. La deuxième heure, Thibaut Robignac, la deuxième heure de l'émission, et nous, DJ Live, toujours trois heures de musique, et nous, non-stop, avec un spotlight à 22h30, sans oublier Mac Mohwen et Spedar, non, tu peux déronner à la ritournelle, tu sais, que c'est nous, oui, non, Jenny, non. J'ai nous une bonne date, l'émission la fin de semaine, Keno. Vous n'êtes pas venu à Keno, la deuxième heure, donc un tempo un peu plus rapide, musique plus rythmée, musique, Keno, un peu plus dense, c'est les week-ends, dance music, Mac Disco, tiens, avec toujours, toujours, Keno, dans votre antenne, Keno, près de chez vous. C'est parti, Keno, on se revoit, Keno, pour le Spotlight 22h30. C'est parti.

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1: Hey, c'est l'heure, Renaud, du premier Spotlight. Ce soir, j'ai pour vous, Renaud, 1, 2, 3, 4, 5, 6, 6 mini Renaud, rubriques Renaud, pour faire Renaud, ce premier Spotlight. Je vais mettre en lumière Renaud, ce qui s'est passé. A commencé, nous, en 1981. Elle est née Beyoncé. Non, là, Beyoncé, ça, c'est. Elle est née à Houston, et nous, de Célestine et Matthew Knowles. Célestine Beyoncé, McKinney, Matthew Knowles, et nous. Elle est une descendance, et nous, une descendante, là. Elle est une descendante de Joseph Broussard. Où est né Joseph Broussard? C'était un leader acadien, et nous, qui était né, nous, ce qui est maintenant, nous, la Nouvelle-Écosse. Avec, c'est quand même, nous, le monde est petit, c'est là, ben, Beyoncé, la chanteuse Beyoncé, nous, qui est une descendante directe de Joseph Broussard, et nous, un Acadien, nous, né de la Nouvelle-Écosse, c'est quand même pas rien, ça. En 82, nous, le Steve Miller Band, avec, nous, a sa chanson numéro 1, là, avec, Abracadabra, numéro 1 en 82. Il était aux États-Unis, une chouette seulement aux États-Unis pour ce qui est des palmarès canadiens ou européens. J'ai pas ça en main, ça. J'utilise, et nous, un gros livre, et nous, que j'ai acheté en ligne il y a quelques années, tu sais, le Billboard, et nous, c'est une vraie bible de connaissances. En 76, Fleetwood Mac, et nous, Connaît Matt, un album numéro 1 avec leur 10 éponyme, qui était déjà passé à plus d'un an dans les palmarès, et nous, sans atteindre le numéro 1, ça lui a pris, et nous, vraiment, et nous, un an avant d'atteindre. C'est long, là, tu sors un album, tu prévois ou tu t'attends à avoir un hit d'un palmarès dans le premier mois, dans le deuxième, si t'es chanceux, dans le troisième, mais un an, en 116, je suis venu là. En 1996, les années 90, Oasis mettent les fans en colère au MTV Video Music Award lorsque, pendant qu'ils jouent, Champagne Supernova, le chanteur Liam Gallagher crache, et nous, sur scène, et lance une bière, et nous, dans la foule. Quel groupe, quand même. Faut le faire, ça, cracher dans la foule. Du monde qui a payé environ, ça, quand tu craches quelqu'un dans la foule, c'est devant un stage, donc, des billets, pas moins de $400. Tu te fais cracher dessus, puis tu reçois une bière d'en face. Donc, tu te rappelles, et nous, du show d'Oasis. En 2006, et nous, vous rappelez-vous, Eno, de la Stratocaster, la guitare emblématique de Fender, que Jimi Hendrix avait brûlé sur scène à Londres en 67? Eh bien, cette Strato Fender brûlée, c'est la première. Il y en a mis des guitares, Eno, Il a jeté de l'essence à briquet dessus, puis il a flambé. Il est choix, okay, non? Mais la première de toute la série de guitares brûlées, elle s'est vendue aux enchères, la guitare qui est brûlée, ça, pour un autre 467 000 $. $1 million pour une Fender Strat brûlée. Mais c'est quand même le premier qui a brûlé d'une série de je sais pas comment. Pour terminer ce premier spotlight, en 65, un concert des Rolling Stones à Dublin, en Irlande, se termine en émeute lorsque 30 fans se ruent sur la scène, se ruent sur Mick Jagger, alors que renversé, le reste du groupe a réussi à s'enfuir regardant Mick Jagger à terre se faire envahir par 30 fans qui se ruent sur la scène. Ah, il y en a de toutes les couleurs dans le monde du rock. C'est parti, on va y aller, on va débuter la mi-temps avec une tonne que j'apprécie particulièrement. C'est de l'Italo Disco, Tracy Spencer, pas l'acteur, mais c'est bien une femme, une fille à l'époque qui nous offrait Run to Me. Je vous laisse écouter ça. C'est une version exclusive. C'est la première fois que je

0: Disco Machine. On est le Spotlight dans un instant.
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0: Hey, l'heure est nos trois, je peux annoncer la troisième heure, autrement dit. Il nous reste une heure de bon dance music, you know, jusqu'à la toute fin. Ça, après minuit, nous avons, you know, le show à Mario. Je vais vous présenter, you know, une histoire, you know, croustillante, à la fois spectaculaire, you know, pour ce deuxième spotlight, you know. Le 26 janvier 1972, c'est une histoire incroyable, you know? Mais vrai, c'est toujours véridique, le spotlight. Cet agent de bord, you know? C'est un agent de bord, you know? Du bord du Yougoslave, donc, c'est un agent de bord, you know? Yougoslave. De 22 ans, une agente, pardon, ça me prend de nouvelles lunettes, une agente de bord yougoslave de 22 ans se trouvait au fond du vol GAT-367 lorsqu'une explosion a détruit l'avion en plein vol au-dessus de la Tchécoslovaquie. La jambe de bord, ça s'appelle, you know, Vesna. S'est retrouvée prisonnière, you know, d'une partie du fuselage qui est tombée plusieurs kilomètres. Au Bachmanja, Metwego, et quand on est aussi dans un fuselage, t'as une belle radine, you know, une radite, plusieurs kilomètres, Pachinone au Bachman, qui est ouais, pour on est né la jambe de bord, tu sais, une Yougoslave, 22 ans, Bruno. Elle a été retrouvée vivante dans les débris des chouons, igno. Elle souffrait de blessures, you know, extrêmement graves. C'est normal, tu tombes d'un avion, normalement, on crève. Avec, you know, des fractures du crâne, Colendum. Des jambes, une fracture du crâne, une fracture des jambes et plusieurs vertèbres, you know, fracturées. Tu sais. Elle est restée un temps paralysée, ou une psychéno-paralysée au début, mais progressivement, elle a récupéré et a finalement, you know, réussi, you know, à remarcher comme tout. Le plus incroyable, ça, elle est devenue célèbre, you know, pour avoir survécu à une chute, you know, sans parachute d'environ 10 000 mètres, you know, soit plus de 10 kilomètres, you know, de hauteur. Hey, 10 kilomètres, c'est mort. Il y a un détail, you know, qui rend l'histoire encore meilleure pour ce spotlight, you know. Vesna n'était même pas, you know, censé être dans ce vol. Selon son propre récit, la compagnie l'aurait confondu avec une autre agente de bord portant également le prénom de Vesna. Vesna, you know, son prénom est Hanouja. Avec un simple mélange de noms, l'aurait donc déplacée à bord d'un avion dont elle allait devenir, you know, l'unique survivante. En 72, je suis venu le 26 janvier au Bashmanja. Un Boeing, probablement, pour une histoire. Moi, que ce modèle-là, le GAT 367, c'était une histoire incroyable. Des fois, on a peur de l'avion, tu sais, quand il y a des secousses, sinon. Les turbulences. On voit les scénarios quand même. On a le blog, et nous, de 23h, dernier blog, à 23h30. On est en continu, et nous, à l'intérieur de droite, et nous, à mort ou vivant. Dead or alive, you spin me round pour commencer la troisième heure. On est, oui, t'as pas jusqu'à minuit, on va avoir du fun.
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1: Hey, le blog, l'anciennement, le blog, le Spotlight, on va s'habituer, ça, le troisième Spotlight. Et nous, je vais vous parler probablement à ce jour de Dénard, passé de Dérubin pour Hagasnouin. C'est quand même pas à côté, tiens. Graceland. Graceland, c'est pas Disneyland. C'est pas Dollyland. C'est Graceland, tiens, la maison d'Elvis Presley. On était chez Memphis, au Tennessee, tiens. Des visites, des visites guidées à longueur d'année. C'est vraiment une chose à voir si vous n'avez pas déjà vu. Mais il y a toujours un mais dans ce genre d'endroit-là touristique. Graceland est visité chaque année par des centaines de milliers de personnes. Pourtant, une partie de la maison une partie de la maison d'Elvis Presley demeure encore aujourd'hui inédite et aussi interdite au public. Pourquoi inédite? Parce que personne n'a vu pour Wendy de Tetano. Alors, je parle bien sûr du deuxième étage. Il était des mitchwap Elvis Switch. Qu'est-ce que nous avons dit Wendino? Washka. Des pyramides au premier étage, Makeno Nakabut, Magde Ago Nidmet, Stamatienne, Mijo Abissan, Haden, Mr. Wahnan. Avec Poudjit Dondi, Mishwit Ishtemet. Depuis l'ouverture de Graceland aux visiteurs en 1982, la visite s'arrête au pied de l'escalier, l'escalier qui monte en haut. Mais qui a-t-il là-haut? Tu vois, tu vois, bien sûr, bien sûr que c'est pas vrai. C'était l'espace, la plus privée d'Elvis Presley, on y trouvait notamment, dans sa chambre, une salle de bain, son bureau, un bureau, ainsi que des pièces réservées à sa famille, sa fille Lisa Marie. Il y avait également une chambre au avec très peu de photographies authentiques de cet étage existent. Pour me dire qu'on a une authentique, mais je dis ouais, attendez, t'es à Wanda des Stamata, qu'est-ce que c'est un demi hanade, puis de comment la cabe tago, mouk istamet, bouddha. Très peu de photographies et de droits. Certaines personnes ayant été autorisées à y entrer racontent que plusieurs éléments ont été conservés comme à l'époque d'Elvis. C'est également, à cet étage, dans la salle de bain, qu'Elvis a été trouvé mort inconscient, le 16 août 77. Près de 50 ans plus tard, les visiteurs peuvent découvrir presque tout l'univers. Il n'y a rien de drôle que snowder l'univers d'Elvis Witchwatt, sauf l'endroit où il vivait réellement son intimité. Quelques marches seulement nous séparent le public de l'endroit le plus mystérieux de Graceland. On parle du deuxième étage d'Elvis Presley Witchwatt. C'était le spotlight et nous, de fin de nuit qui nous reste encore un bon 25 minutes et plus et nous de mix de dance music de classique et nous en tout genre et nous ça, toujours les meilleurs ça, ceux qui ont plus de succès sur les pistes de danse
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0: Et Quinet Chester, tiens-nous, notre soirée tire déjà à sa fin pour ce qui est de DJ Moïse, mais DJ MC Mario s'en vient tout de suite, tiens-nous, après cette conclusion, cette conclusion. Hey, ce fut un plaisir de vous accompagner, nous, tout au long de la soirée. Nous nous donnons nos ratiouis, top metteur, casuis, top mieux, etc. Tu me suis maintenant restitué de hier. Henry, le chemin, les radios, et Mbendate, nous, l'émission, tous les fins de semaine. Je remercie tous nos radios partenaires qui diffusent l'émission chaque week-end à Kawawa. C'est sur le 89-89-9, en anglais, s'il vous plaît. C'est Susan Unyam Enish qui me diffuse. D'abord, tiens, Wahat Maliutenam, 104.5, et né Fanny Michel. Unman Shibu, 97.5, et né Charlot Cyr, Charlot Grégoire, et nous Tachouan, le 100.3, Laurent Toto Knight, Mest Koucho, Pourchivit, 96.1, Magnette Meshnapu, et Kwandit, 89.9, Marina Meshnapu, NDDJ Natwashish 86.7, elle est à Nien Tchapoukoui, à Obedjouan, c'est sur le 89.9, avec mon ami Oscar, à Manawan, c'est 93.1, avec Dimi, Wemotashi, Alfred, tchap, sur le 89.9, Picogen 100.1, ainsi que Wendake 100.3, avec David Alexandre, DTG PJF Radio Live, c'est James Flamand, Candidagan.net, Anthony Dubé. Mac, parfois, quelquefois, il y a la radio InnoPop et nous qui nous diffuse de temps à autre. Merci au Web Radio Mac, aux radios traditionnelles. Passez une excellente soirée, tu m'aimes nouveau mieux que une bonne nuit. Mac, si vous conduisez, pas de texto au volant. C'est un vrai, vrai fléau. On se retrouve très bientôt pour une nouvelle soirée de danse et de disco. Et on est Yamé.
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